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1: 我很早就入选国家队了。
0: J'ai commencé en parallèle, enfin.
1: 2008年，我先是进入国奥队。
0: Puis derrière, j'ai intégré le.
1: 2011年正式升入成年国家队。
0: 11, je crois. Pas mal de joueurs venus un peu.
1: 我和来自各地的队友并肩作战过。
0: Pas mal de joueurs locaux.
1: 球队最初是以本土球员为主。
0: Ces années, voilà, l'équipe a évolué.
1: 这些年来不断发展，阵容几经更迭。
0: Voilà, il y a eu des joueurs qui sont
1: 球队陆续有新队员加入。
0: Des joueurs de renom qui
1: 不少效力于顶级俱乐部的知名球星也在近期加盟。
0: Voilà, il nous fallait aussi un peu
1: 正是因为补充了这类强援，我们才得以闯进本届世界杯。
0: On a travaillé aussi pour ça, pour
1: 大家一直一同奋力拼搏，能站在世界杯的赛场，全身心投入比赛，我感到很高兴。
0: Et puis après, dernièrement, sur la dernière.
1: 去年，球队阵容锦上添花，让里克纳、贝勒加德、若苏埃、卡西米尔，以及让凯文、迪维纳相继加盟。他们都为顶级联赛效力，全队上下都对他们的到来表达了最热烈的欢迎。这支球队为本次世界杯做了充分的备战，也清楚赛事的竞技。